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1: Assalamu alaikum.
2: Bonjour.
1: Привет.
2: Comment vous allez?
1: Приходь на нас.
2: Comment vous allez? Comment vous allez?